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0: naissance du 15 août, Jennifer Lawrence, l'actrice. Ben Affleck, l'acteur, réalisateur, scénariste et producteur de cinéma. Anthony Anderson, l'acteur et producteur américain. Alain Juppé, l'homme politique. Sylvie Vartan, la chanteuse et actrice. Régine Desforges, l'écrivain, éditrice de La Bicyclette Bleue. En 1934, c'est la naissance de Nino Ferrer, le chanteur. En 1925, Mike Connors, l'acteur et producteur américain de la série télé Mannix. En 1919, Ménie Grégoire, la journaliste, écrivain, pionnière radiophonique sur RTL du dialogue avec les femmes sur leur vie intime.
1: Les décès en 2023, Gérard Leclerc, journaliste de radio et de télévision, demi-frère du chanteur Julien Clerc.
0: En 2021, Gerhard Müller, le footballeur. En 2016, Solange Fasquelle, la femme de lettres. En 2013, Jacques Vergès, l'avocat franco-algérien. En 2011, Alain Lespret, le poète, parolier et chanteur. En 1985, Marie Belle, la comédienne de théâtre et actrice. En 2002, c'est le début de la construction du bateau Queen Mary II. En 1994, c'est l'arrestation du terroriste Carlos au Soudan. En 1971, c'est l'annonce par le président américain Richard Nixon de la suspension de la libre convertibilité du dollar. En 1969, Woodstock, dans l'État de New York, se crée l'événement musical. Le festival hippie réunit pendant 3 jours près de 400 000 personnes pour célébrer l'amour, la paix, la musique. Les grandes stars du rock se succéderont sur la scène. En 1954, c'est l'inauguration de l'aéroport d'Orly. En 1806, c'est la pose de la première pierre de l'Arc de Triomphe à Paris. Le dicton « S'il pleut pour l'Assomption, tout va en perdition. Pluie de l'Assomption, 8 jours de mouillon. » Et de l'Assomption, la clarté fait le vin de qualité.
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1: Bonjour à tous, alors quelle sera l'humeur des astres en ce jour férié ?
2: Bélier, bonne nouvelle, après un passage à vide, eh bien le doute laisse la place à la conviction.
1: Taureau, vous faites de grands projets avec votre partenaire, la journée se place sous le signe de la complicité.
2: Gémeaux, vous serez extrêmement efficace dans vos rapports avec les autres, car vous comprendrez leurs motivations, tant dans la vie professionnelle que privée.
1: Cancer, vous bénéficiez d'un regain d'énergie pour faire face aux imprévus.
2: Lion, aujourd'hui, vous serez diablement efficace. Grâce à votre possibilité d'aborder une multitude de sujets avec plus de compétences que quiconque.
1: Vierge, vous broyez du noir face à une situation qui vous contrarie. Résultat, vous ne serez pas d'une compagnie des plus agréables aujourd'hui. Dommage.
2: Balance, votre excellente mémoire sera un atout dans votre profession.
1: Scorpion, vous êtes placé sous une très bonne période. Votre ambition et votre motivation seront au top.
2: Sagittaire, vous aurez beaucoup d'énergie à revendre, alors servez-vous-en à des fins constructives.
1: Capricorne, profitez donc de l'accalmie planétaire pour faire le vide et vous ressourcer auprès de ceux que vous aimez.
2: Verseau optimiste, vous savez que les pires situations finissent toujours par se redresser. Eh bien, ce sera le cas aujourd'hui.
1: Enfin, Poisson, vous endosserez à la perfection le rôle de meneur et vos bonnes idées trouveront des échos favorables. Bonne journée à tous, à demain. Demain, nous fêterons Armel.
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1: Découvrons tout de suite l'éphéméride de ce 15 août. Bonne fête Marie, Maria, Maryse, Manon, Alfred. C'est aussi l'Assomption, la fête de Marie qui est la patronne de la Rome et du Portugal. Leur couleur le violet, leur chiffre le 1. Les naissances du 15 août, Jennifer Lawrence, l'actrice. Ben Affleck, l'acteur, réalisateur, scénariste et producteur de cinéma. Anthony Anderson, l'acteur et producteur américain. Alain Juppé, l'homme politique. Sylvie Vartan, la chanteuse et actrice. Régine Desforges, l'écrivain, éditrice de La Bicyclette Bleue. En 1934, c'est la naissance de Nino Ferrer, le chanteur. En 1925, Mike Connors, l'acteur et producteur américain de la série télé Manix. En 1919, Ménie Grégoire, la journaliste, écrivain, pionnière radiophonique sur RTL, du dialogue avec les femmes sur leur vie intime.
2: Les décès en 2023, Gérard Leclerc, journaliste de radio et de télévision, demi-frère du chanteur Julien Clerc.
1: En 2021, Gerhard Müller, le footballeur. En 2016, Solange Fasquel, la femme de lettres. En 2013, Jacques Vergès, l'avocat franco-algérien. En 2011, Alain Lesprez, le poète, parolier et chanteur. En 1985, Marie Belle, la comédienne de théâtre et actrice. En 2002, c'est le début de la construction du bateau Queen Mary II. En 1994, c'est l'arrestation du terroriste Carlos au Soudan. En 1971, c'est l'annonce par le président américain Richard Nixon de la suspension de la libre convertibilité du dollar. En 1969, Woodstock, dans l'État de New York, se crée l'événement musical. Le festival hippie réunit pendant 3 jours près de 400 000 personnes pour célébrer l'amour, la paix, la musique. Les grandes stars du rock se succéderont sur la scène. En 1954, c'est l'inauguration de l'aéroport d'Orly. En 1806, c'est la pose de la première pierre de l'Arc de Triomphe à Paris. Le dicton « S'il pleut pour l'Assomption, tout va en perdition. Pluie de l'Assomption, 8 jours de mouillon, et de l'Assomption, la clarté, fait le vin de qualité. »
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5: Ne manquez pas pour ce 15 août le grand show laser qui vous est proposé au Tillo aux abords de l'étang de Chaume. Événement proposé avec la municipalité et Anime Tillo. Côté animation, il y aura le groupe Vent d'Est. Alors le show lui débutera à 22h30, mais sachez que vers 18h30, eh bien vous pourrez d'ores et déjà venir sur place pour vous restaurer. Il y aura des parkings à proximité et c'est un événement gratuit ouvert à tout le monde. Au programme de ce week-end, eh bien, retrouvez Fraisse Mini-Train avec l'opération à toute vapeur au 28 bis rue de Lorraine. Alors samedi de 15h à 20h et dimanche de 14h à 18h avec buvette, goûter et espace pique-nique. Il y a le marché

0: Grenier, restauration du temps de midi, la fête foraine également, avec aussi buvette et casse-croûte toute la journée. Avec la paroisse Ozanam, sachez qu'il y a une messe qui est prévue pour ce dimanche. C'est à 10h30 à rue, à la chapelle Saint-Roch. Pour ce dimanche, il y a la fête artisanale du sommet du Ballon d'Alsace qui vous sera proposée par l'association Transhumance et Tradition. Alors ça va se passer de 10h30 à 18h. Buvette et restauration sur place, démonstration de sculptures sur bois, animation musicale, et puis aussi pas mal de producteurs et d'artisans locaux. Avec les variétés au tuyau, un thé dansant vous est proposé pour ce dimanche. Ce sera à partir de 14h30, animation par Guy Goujon. Le Festif Rémy vous est proposé encore pour ce 17 août à Saint-Maurice. Rendez-vous sur le secteur de la salle multi-activité, buvette, repas brasero, balade en calèche, musique et guinguette, marché des artisans et des producteurs et puis également l'accueil des touristes. C'est à partir de 18h30. L'association Le Ménil Accueil vous propose pour ce 17 août à 18h30 un pot d'accueil des vacanciers. Ça sera sous le préau de la familiale. Tombola gratuite, petites animations et possibilité de vous restaurer sur place. Pot d'accueil pour les vacanciers également au camping du Tillot. C'est pour ce lundi à partir de 17h. Mardi, vous allez pouvoir retrouver le marché d'été à Bussan avec de nombreux exposants. Hall de la Mouline de 17h à 21h. Et pour ce 18 août, la Bussinette et Récré vous propose également hot dog, tartines et animations musicales. Et puis je vous annonce que ça sera bientôt la dernière pour les rues en fête au Tillot. Dernier événement proposé donc le jeudi 20 août avec une nouvelle fois plein d'animations dans les rues du Tillot. Puis comme d'habitude, marché et camelot devant la mairie.
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1: Bonjour à tous, alors quelle sera l'humeur des astres en ce jour férié ?
2: Bélier, bonne nouvelle, après un passage à vide, eh bien le doute laisse la place à la conviction.
1: Taureau, vous faites de grands projets avec votre partenaire, la journée se place sous le signe de la complicité.
2: Gémeaux, vous serez extrêmement efficace dans vos rapports avec les autres, car vous comprendrez leur motivation, tant dans la vie professionnelle que privée.
1: Cancer, vous bénéficiez d'un regain d'énergie pour faire face aux imprévus.
2: Lion, aujourd'hui, vous serez diable efficace grâce à votre possibilité d'aborder une multitude de sujets avec plus de compétences que quiconque.
1: Vierge, vous broyez du noir face à une situation qui vous contrarie. Résultat, vous ne serez pas d'une compagnie des plus agréables aujourd'hui. Dommage.
2: Balance, votre excellente mémoire sera un atout dans votre profession.
1: Scorpion, vous êtes placé sous une très bonne période. Votre ambition et votre motivation seront au top.
2: Sagittaire, vous aurez beaucoup d'énergie à revendre. Alors servez-vous-en à des fins constructives.
1: Capricorne, profitez donc de l'accalmie planétaire pour faire le vide et vous ressourcer auprès de ceux que vous aimez.
2: Verseau, optimiste, vous savez que les pires situations finissent toujours par se redresser. Eh bien, ce sera le cas aujourd'hui.
1: Enfin, Poisson, vous endosserez à la perfection le rôle de meneur et vos bonnes idées trouveront des échos favorables. Bonne journée à tous, à demain. Demain, nous fêterons Armel.
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15: En 1951 disparaissait le coureur cycliste italien Circe Coppi, protagoniste d'une incroyable histoire sur le Paris-Roubaix 1949. Retour sur cette dernière avec Pascal Sergent, spécialiste de l'histoire de l'Enfer du Nord.
4: l'affaire en 49, l'affaire André Mahé, Cercé Copy. Finalement, il y a 3 ou 4 coureurs qui sont échappés à proximité de l'arrivée, dont le frère de Fausto, Cercé Copy. Il y a Franz Lehnen et Jacques Mujica, un Belge et un Français, qui accompagne Cercé avec André Mahé. Et donc, à proximité de la ligne d'arrivée, il y a un gendarme qui est mal posté sur un carrefour et les coureurs sont déviés. Alors qu'ils devaient aller tout droit, ils sont déviés sur la droite. Bon. Donc panique à bord, ils ont déjà une bonne avance, donc ils sont pas rejoints. André Mahé donc, arrive par l'arrière du vélodrome, l'arrière des tribunes, donc c'est l'arrière du stade. Il enjambe la barricade, il reprend le vélo, et puis il gagne en fait. Hein. Il passe le premier de la ligne d'arrivée. Et derrière surtout Mujica et Lehnen. Et une minute après, je pense, le peloton arrive et le sprint du peloton est gagné par Cercé Copy, qui n'était pas un grand sprinter. Cercé Copy, simplement, il était là, puis il avait fait la différence. Et donc, Jacques Godet remet le bouquet de vainqueur à André Mahé, tour d'honneur, tout va bien. Et Fausto qui arrive dans le peloton, dit je vais voir Jacques Godet, il dit moi je marche pas, il n'est pas question de ça. Moi, mon frère a respecté l'itinéraire au centimètre près. André Mahé n'a pas respecté l'itinéraire, il est certes arrivé premier, mais il n'a pas respecté l'itinéraire. Donc, non seulement je pose réclamation, mais si mon frère n'est pas classé premier, il menace à Godet et il dit je ne viendrai pas au Tour de France et je ne viendrai plus en France. Donc palabre, on retire le bouquet des mains d'André Mahé qui ne comprend pas ce qui arrive, et les commissaires sont un petit peu dépassés par la situation, et il a fallu attendre plus de 6 mois pour qu'il y ait un jugement qui met 2 vainqueurs, donc Cercé Copy et André Mahé. Et André Mahé a toujours gardé une amertume de cette journée-là. Copy, Fausto comprend, parce qu'il avait beaucoup de poids, un poids énorme, hein, Fausto dans le cyclisme des années 50, comprend que son frère sera classé à minima ex aequo, donc le jugement qui sera entériné en fin d'année par l'UCI. Et pour Cercé Copy, c'est la victoire de sa carrière. Cercé trouvera la mort en juin 51 autour du Piémont, donc il aura encore 2 ans et demi, mais c'est la grande victoire de sa carrière.
15: Allez, on se donne rendez-vous demain pour d'autres histoires d'un jour avec Mémoire Sport.
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1: La vie au pays des lacs Gérardmer, la Moselotte et la Bresse, l'accueil des vacanciers, c'est à Cornimont le lundi dès 18h30 à la salle des fêtes, à la Bresse lundi également de 10h à midi devant l'office de tourisme et à Vanier le lundi de 10h à midi dans l'office de tourisme. Des rendez-vous aussi avec l'exposition de l'association Art et Traditions Populaires Jérômois. C'est jusqu'au mercredi 19 août. Les caricatures de Jean Grossier, vous les découvrirez. C'était celle à l'époque, dans les années 70, des journaux, les annonces des Hautes-Vosges, alors qu'il voulait créer une édition, l'écho du Pays des Lacs. Et c'était pour contrer l'écho des Vosges à l'époque. Alors, il y a les poids et mesures, les outils insolites, et vous découvrirez notamment les fameux thermomètres de Bussan. C'est de Vincent Baudin et Jean-Pierre Stocchetti. Et c'est à l'espace Tilleul, salle Jean Grossier, mais c'est donc au rez-de-chaussée de l'espace Tilleul. Et c'est donc tout au long de cette semaine et après. Les veillées interculturelles de la chapelle de Travexin, avec des rendez-vous, notamment justement aussi le mercredi 19 août, on parlera Ukraine. On écoutera l'Ukraine avec Uliana Oborchevska et Sofia Leitcha. Ça se prononce certainement pas comme cela. Le mercredi 26 août, ce sera la Géorgie avec Alexandra Koteka et Tomas Vidbovski. Et le mercredi 2 septembre, la Bulgarie avec Milena Zeliakova. Et un atelier participatif associé, la cuisine géorgienne, avec Alexia, mercredi, jeudi 26 et 27 août en journée, et la cuisine du monde également avec Alexia, les 5 et 6 septembre, donc là, nous n'y sommes pas encore. Une veillée ukrainienne sont les grandes veillées qui auront lieu donc lors de toutes ces journées, avec Alexandra Koteka et Tomas Vibowski, jeudi 27 août à 20h, et veillée du monde, ce sera le dimanche 6 septembre. Et puis bienvenue aux vacanciers également, tout à l'heure, mais à Saulsure, c'est le mardi à 18h30. Ça change d'ailleurs de l'ordinaire. Et jusqu'au 23 octobre, droit des femmes au fil du temps, portrait de Vosgienne. C'est au musée, avec les archives départementales, musée textile de Ventron.
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2: Bonjour, bonjour à tous. 16 concurrents âgés de 3 ans, rendez-vous sur les 1200 mètres du parcours rectiligne à l'hippodrome de Deauville à l'occasion du Quintet Plus de ce samedi 15 août 2026. L'allocation sera de 52 800 euros et le départ prévu vers 15h15. En tête de notre sélection, le 7 Rosarion, confié à Pierre-Charles Boudot pour ses premiers pas en ligne droite, il peut l'emporter. Suit du 10, Miss de Paname, qui doit confirmer sa dernière prestation sur le parcours qui nous intéresse. Le 16, Daisy Daisy, sur la montante actuellement. Le 6, Marbel Sad, toujours dans la bonne combinaison depuis ses débuts en compétition. Et enfin, le 14, Goutte de Dieu, jugé sur ce qu'il a fait de mieux, il complétera notre sélection. Une sélection que vous pouvez retrouver sur ma chaîne YouTube Tom Kazak, les pronostics hippiques avec mes dernières minutes. Donc notre choix aujourd'hui, premier le 7, Rosarion. Second le 10, Miss de Paname. Troisième le 16, Daisy Daisy. Quatrième le 6, Marbelsa. Cinquième le 14, Goutte de Dieu. Le second choix le 9, le 2. Hélas, et à vous la fortune.
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1: Découvrons tout de suite l'éphéméride de ce 15 août. Bonne fête Marie, Maria, Maryse, Manon, Alfred. C'est aussi l'Assomption, la fête de Marie qui est la patronne de la Rome et du Portugal. Leur couleur le violet, leur chiffre le 1. Les naissances du 15 août, Jennifer Lawrence, l'actrice. Ben Affleck, l'acteur, réalisateur, scénariste et producteur de cinéma. Anthony Anderson, l'acteur et producteur américain. Alain Juppé, l'homme politique. Sylvie Vartan, la chanteuse et actrice. Régine Desforges, l'écrivain, éditrice de La Bicyclette Bleue. En 1934, c'est la naissance de Nino Ferrer, le chanteur. En 1925, Mike Connors, l'acteur et producteur américain de la série télé Manix. En 1919, Manny Grégoire, la journaliste, écrivain, pionnière radiophonique sur RTL du dialogue avec les femmes sur leur vie intime.
2: Les décès en 2023, Gérard Leclerc, journaliste de radio et de télévision, demi-frère du chanteur Julien Clerc.
1: En 2021, Gerhard Müller, le footballeur. En 2016, Solange Fasquelle, la femme de lettres. En 2013, Jacques Vergès, l'avocat franco-algérien. En 2011, Alain Lesprez, le poète, parolier et chanteur. En 1985, Marie Belle, la comédienne de théâtre et actrice. En 2002, c'est le début de la construction du bateau Queen Mary II. En 1994, c'est l'arrestation du terroriste Carlos au Soudan. En 1971, c'est l'annonce par le président américain Richard Nixon de la suspension de la libre convertibilité du dollar. En 1969, Woodstock, dans l'État de New York, se crée l'événement musical. Le festival hippie réunit pendant 3 jours près de 400 000 personnes pour célébrer l'amour, la paix, la musique. Les grandes stars du rock se succéderont sur la scène. En 1954, c'est l'inauguration de l'aéroport d'Orly. En 1806, c'est la pose de la première pierre de l'Arc de Triomphe à Paris. Le dicton « S'il pleut pour l'Assomption, tout va en perdition ». Pluie de l'Assomption, 8 jours de mouillon, et de l'Assomption, la clarté, fait le vin de qualité.
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13: Avec Radio des Ballons, voici les offres d'emploi de notre secteur vosgien.
14: L'hôtel-restaurant du Rouge Gazon à Saint-Maurice, qui va reprendre ses activités, est à la recherche d'un chef cuisinier pour un poste en CDI à 39 heures par semaine. Pour postuler, on vous demande 2 ans d'expérience. Et puis l'équipe de l'hôtel-restaurant du Rouge Gazon recherche également un aide cuisinier. Là, c'est pour un contrat à durée déterminée de 6 mois à 35 heures par semaine, un poste ouvert aux débutants. L'hôtel des Bains, situé à Gérardmer, est à la recherche d'une femme de chambre, employée polyvalente, pour un poste en CDI à 35 heures par semaine, et c'est ouvert aux débutants. La municipalité de la Bresse est à la recherche d'un adjoint technique et de bâtiment. C'est pour un contrat à durée déterminée de 6 mois à 35 heures par semaine. Ce poste est à pourvoir à partir du 15 septembre. On vous demande 6 mois d'expérience avec formation CAP, BEP ou équivalent dans les travaux publics. La Courtine à Remiremont est à la recherche d'un infirmier pour un poste en CDI à 35 heures par semaine. Pour postuler, on vous demande au moins 1 an d'expérience avec formation Bac plus 3 plus 4 et diplôme d'infirmier. Grand Moulin Auto à Saint-Étienne-les-Remiremont est à la recherche d'un dépanneur remorque et véhicule léger pour un poste en CDI à 39 heures par semaine. C'est ouvert au

0: D'abord, un plombier chauffagiste est recherché pour un poste en CDI à 40 heures par semaine. Alors, c'est un poste qui est accessible dès les débutants avec CAP, BEP ou équivalent en chauffage. Sur la commune d'Éloie, on recherche un agent d'exploitation en transport routier de marchandises pour un poste en CDI à 43 heures par semaine. 2 ans d'expérience sont demandés avec également le CACES chariot élévateur. À Arches, on vous propose un poste d'aide conducteur pour une mission intérimaire de 10 mois à 35 heures par semaine. Vous travaillerez en papeterie pour la préparation de bobinage. On vous demande également le CACES R485 ainsi que 4 ans d'expérience. À Arches, on vous propose un poste en alternance pour un contrat d'apprentissage en tant qu'apprenti animateur péri et extrascolaire. C'est pour un CDD de 12 mois à 35 heures par semaine.
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1: Dans les Vosges, du côté de chez nous, on a quelque chose qui va bien, c'est le troisième âge. Ça, je peux dire, sans faire de réclame chez nous, que vous pouvez venir vieillir à Gérardmer. Si vous voulez pas vieillir, mourrez jeune. Mais si vous voulez bien vieillir, alors là, Gérardmer, j'aime autant dire qu'on est équipé pour le troisième âge. Hein. Je peux t'en causer parce que ma mère, elle en fait partie. Hein. Ma mère, 75 ans, c'est reparti comme en 14. Elle a retrouvé un petit copain. Elle drague. Elle va refaire sa communion. La deuxième, quand même. Hein. Elle va à la piscine le mercredi, elle nage sur un pied, elle fait déjà du chemin. Pas au grand bain, parce qu'on la retrouverait plus. Hein. Va faire du sport, elle fait comment? Qu'elle a déjà dit qu'elle disait qu'elle faisait quoi? Du karaté. L'autre jour, elle est rentrée, mon vieux, le moniteur, il avait un œil comme ça. Ma mère, elle a dit, je ne sais pas c'est qui karaté, mais moi, je ne l'ai pas loupé. Alors, j'aime autant dire que ma mère, de côté-là, ils vieillissent bien. Ils ont la santé, tu verrais. Ils jouent du théâtre. Parce que les vieux, chez nous, ils vont à la maison des jeunes. Hein. Ils jouent du théâtre, j'ai été invité, moi. J'ai eu une place, puisque c'est ma mère, hein. Normal, puisque je suis son fils. Alors j'ai dit, bon, ben, qu'est-ce que tu crois qu'ils vont jouer, les vieux là, hein, ils vont quoi, hein? Pouh, ils vont jouer la visite de la vieille dame. Je t'en fous, tu sais ce qu'ils ont joué? La fièvre du samedi soir. Tu sais que le Travolta, il a intérêt à se cramponner, hein? Bon, moi j'aime bien les voir comme ça, ils font un tas de choses, ils font... C'est vrai, ils sont dynamiques, moi j'aime mon temps. Puis alors elle se défend, ma mère, hein? Je m'entends dire qu'elle apprend à se défendre parce qu'il y a des voyous maintenant qui attaquent les personnes âgées dans la rue. Mais c'est pas bien. Ah ben je préviens tout de suite qu'avec ma mère, ça marche pas, hein. Orange mécanique avec ma mère, pas question, hein. Ma mère, c'est après sa grume. Celui qui va venir attaquer ma mère, il aura des pépins parce qu'elle fera pas de quartier, hein. L'autre jour, il y a un voyou qui a voulu attaquer ma mère. Ah ben, mon vieux, ma mère lui a fait une clé au cou, deux clés au bras, trois clés à la jambe. C'est le serrurier qui est venu démêler tout ça. Hein. Parce que ce qui est bien chez nous, c'est que la municipalité, ils ont donné aux personnes du troisième âge, ils ont donné des sifflets. Comme ça, s'ils se font attaquer dans la rue, les personnes, ben, ils prennent le sifflet, puis elles sifflent. Comme ça, les voyous, ils ont peur. Ils s'en vont, puis les gendarmes, ils arrivent. Hein? Des fois c'est le contraire, mais. Alors ma mère, l'autre jour, il y avait un voyou qui voulait lui prendre son sac à merde. Mais espèce de petit voyou, mais voulez-vous lâcher mon sac? Espèce de petit voyou, mais voulez-vous lâcher mon sac? Mais voulez-vous lâcher mon sac? Ou alors laissez-moi le temps de prendre mon sifflet. Ça c'est sûr, faut pas mettre le sifflet dans le sac. Bon, j'aime bien les voir comme ça. Puis alors ils voyagent, je te verrai. Et ils vont aller à Nice, là. Alors ma mère, elle dit, ben, peut-être que je me rachète un maillot de bain. Ben, j'ai dit, oui maman, mais tu ne peux pas t'acheter n'importe quel maillot de bain. T'as 75 ans quand même. Achète-toi un maillot, une pièce. Elle m'a écouté, elle a acheté que le bas. Oh, moi, j'aime mieux les voir comme ça, c'est de la santé. Mais heureusement qu'elle a de l'entraînement, parce que ma mère, l'autre jour, hein, eh ben, elle était dans le car, et puis elle avait le micro du chauffeur, tu vois, parce qu'elle a un peu chefté là-dedans, hein, pour... Alors elle était en train d'expliquer qu'on allait arrêter à 2h30, qu'on remonterait à 3h moins le quart, tout ça, qu'on irait faire pipi là-bas, qu'on reviendrait par là-bas, tout ça. Elle avait le micro du chauffeur dans le car, et puis le car, il roulait, vois-tu, elle était dans l'allée centrale, hein, au milieu, tu peux pas te tromper, dans le car, il y en a qu'une. Elle tournait le dos au sens de la marche, je ne sais pas ce qu'il y a eu, un coup de frein, le chauffeur freine brusquement, ma mère part en arrière, elle perd le calibre. Là, voilà qui fait double saut périlleux arrière. Vrillée. Elle passe au travers du pare-brise, elle passe entre les roues, elle remonte par la porte de derrière, elle n'avait pas lâché le micro. Elle en a même profité pour dire au chauffeur, vous avez une petite fuite d'huile au pont arrière. Ah, mais ma mère, elle nous étonnera toujours. Moi, j'aime autant la voir comme ça, tu verrais. Mais alors, l'autre jour, j'arrive, moi, dans le couloir, hein. Et puis, depuis le couloir, je vois la salle à manger, je vois du bazar, des ficelles, des draps. Je dis, qu'est-ce qu'elle refait? Son trousseau? Où elle répare les rideaux du salon? Elle pliait son parachute. ma mère, à 75 ans, tu verras en vélo. Le ballon d'Alsace aller-retour qu'elle a fait en vélo. Le ballon, quand elle a redescendu les gens d'Amboulet qu'elle souffle dans le ballon. Elle a dit merci, j'en sors. 75 ans, le ballon d'Alsace aller-retour en vélo. Qu'est-ce qu'elle s'est fait en guirlandais en rentrant par sa mère? Et sa mère attendait le vélo pour aller au quatrième âge.
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1: Mets du soleil dans tes oreilles.
2: Bonjour à tous, alors quelle sera l'humeur des astres en ce jour férié ?
3: Bélier, bonne nouvelle, après un passage à vide, eh bien le doute laisse la place à la conviction.
2: Taureau, vous faites de grands projets avec votre partenaire, la journée se place sous le signe de la complicité.
3: Gémeaux, vous serez extrêmement efficace dans vos rapports avec les autres, car vous comprendrez leur motivation, tant dans la vie professionnelle que privée.
2: Cancer, vous bénéficiez d'un regain d'énergie pour faire face aux imprévus.
3: Lion, aujourd'hui, vous serez diablement efficace. Grâce à votre possibilité d'aborder une multitude de sujets avec plus de compétences que quiconque.
2: Vierge, vous broyez du noir face à une situation qui vous contrarie. Résultat, vous ne serez pas d'une compagnie des plus agréables aujourd'hui. Dommage.
3: Balance, votre excellente mémoire sera un atout dans votre profession.
2: Scorpion, vous êtes placé sous une très bonne période. Votre ambition et votre motivation seront au top.
3: Sagittaire, vous aurez beaucoup d'énergie à revendre, alors servez-vous-en à des fins constructives.
2: Capricorne, profitez donc de la calmie planétaire pour faire le vide et vous ressourcer auprès de ceux que vous aimez.
3: Verseau, optimiste, vous savez que les pires situations finissent toujours par se redresser. Eh bien, ce sera le cas aujourd'hui.
2: Enfin, Poisson, vous endosserez à la perfection le rôle de meneur et vos bonnes idées trouveront des échos favorables. Bonne journée à tous, à demain. Demain, nous fêterons Armel.
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0: Découvrons tout de suite l'éphéméride de ce 15 août. Bonne fête Marie, Maria, Marise, Manon, Alfred. C'est aussi l'Assomption, la fête de Marie qui est la patronne de la Rome et du Portugal. Leur couleur le violet, leur chiffre le 1. Les naissances du 15 août, Jennifer Lawrence, l'actrice. Ben Affleck, l'acteur, réalisateur, scénariste et producteur de cinéma. Anthony Anderson, l'acteur et producteur américain. Alain Juppé, l'homme politique. Sylvie Vartan, la chanteuse et actrice. Régine Desforge, l'écrivain, éditrice de La Bicyclette Bleue. En 1934, c'est la naissance de Nino Ferrer, le chanteur. En 1925, Mike Connors, l'acteur et producteur américain de la série télé Manix. En 1919, Ménie Grégoire, la journaliste, écrivain, pionnière radiophonique sur RTL, du dialogue avec les femmes sur leur vie intime. Les décès. En 2023, Gérard Leclerc, journaliste de radio et de télévision, demi-frère du chanteur Julien Clerc. En 2021, Gerhard Müller, le footballeur. En 2016, Solange Fasquelle, la femme de lettres. En 2013, Jacques Vergès, l'avocat franco-algérien. En 2011, Alain Lesprez, le poète, parolier et chanteur. En 1985, Marie Belle, la comédienne de théâtre et actrice. En 2002, c'est le début de la construction du bateau Queen Mary II. En 1994, c'est l'arrestation du terroriste Carlos au Soudan. En 1971, c'est l'annonce par le président américain Richard Nixon de la suspension de la libre convertibilité du dollar. En 1969, Woodstock, dans l'État de New York, se crée l'événement musical. Le festival hippie réunit pendant 3 jours près de 400 000 personnes pour célébrer l'amour, la paix, la musique. Les grandes stars du rock se succéderont sur la scène. En 1954, c'est l'inauguration de l'aéroport d'Orly. En 1806, c'est la pose de la première pierre de l'Arc de Triomphe à Paris. Le dicton. S'il pleut pour l'Assomption, tout va en perdition. Pluie de l'Assomption, 8 jours de mouillon. Et de l'Assomption, la clarté fait le vin de qualité.
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1: La vie au pays de Remiremont et aux alentours avec la ferme équestre de Franou qui proposera le 21 août à partir de 19h un concert de violoncelle et épinette avec Stan Duguet au violoncelle et Christophe Toussaint avec Anne-Charlotte Bellinier, épinette et voix. L'entrée est gratuite. Il y aura des dons au chapeau CETA d'Aumartin, évidemment. Et puis il y a des rendez-vous, hein, puisque le dimanche 30 août à l'abbatiale de Remiremont, ce sera une messe spéciale avec le départ de Claude et Joseph. Et oui, ce sont les prêtres. Monseigneur Gourdon leur a trouvé un autre lieu. Et les deux prêtres, donc Claude Duru et Joseph Choumin Tohaï, de nouvelles missions. Et il y aura un pot de l'amitié ce jour-là, évidemment. Noté à Saint-Étienne, ce sera vide-grenier dimanche 6 septembre de 6h à 18h, 2 euros le mètre linéaire. Renseignement au 06 72 18 23 52, car il faut vous inscrire dès maintenant. Et il y aura sur place buvette et petite restauration, terrain de la Moutière, route de Xenois. Le samedi 29 août, ce sera le bal des pompiers, vous savez qu'il était reporté. Palais des congrès dès 19h avec le feu d'artifice, mais ça c'est encore de l'incertain, au Champ de Mars dès 22h. Avec les pompiers, il n'y a pas beaucoup de risques. La 9e marche solidaire des Amis du Châtelet, association des bénévoles auprès des résidents de l'EHPAD de Châtelet à Remiremont, ce sera samedi 29 août. Parcours randonnée pédestre 2, parcours 5 et 10 km, départ entre 8h30 et 14h30, stade de Fallières à Saint-Nabord. Et puis direction Bellefontaine-Certigny, collation gratuite au contrôle, 3 euros pour les adultes, minimum reversé au profit de l'association Petite Restauration et Buvette. Et les gobelets ne sont pas fournis. Hein, bon. À noter aussi que vous pouvez déjà vous inscrire pour le marché de Noël de Remiremont. Les inscriptions des exposants, en effet, sont ouvertes. Alors vous l'envoyez à l'adresse courriel mairie@remiremont.fr. Vous passez en mairie tout simplement. Jusqu'au 29 août, il y a l'exposition « Que s'est-il passé ?» d'après l'album jeunesse de Nicolette Imbert. Accès libre et gratuit aux horaires d'ouverture de la médiathèque.
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3: Elle s'appelait Anna.

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1: Bonjour à tous, alors quelle sera l'humeur des astres en ce jour férié ?
2: Bélier, bonne nouvelle, après un passage à vide, eh bien le doute laisse la place à la conviction.
1: Taureau, vous faites de grands projets avec votre partenaire, la journée se place sous le signe de la complicité.
2: Gémeaux, vous serez extrêmement efficace dans vos rapports avec les autres, car vous comprendrez leur motivation, tant dans la vie professionnelle que privée.
1: Cancer, vous bénéficiez d'un regain d'énergie pour faire face aux imprévus.
2: Lion, aujourd'hui, vous serez diablement efficace, grâce à votre possibilité d'aborder une multitude de sujets avec plus de compétences que quiconque.
1: Vierge, vous broyez du noir face à une situation qui vous contrarie. Résultat, vous ne serez pas d'une compagnie des plus agréables aujourd'hui. Dommage.
2: Balance, votre excellente mémoire sera un atout dans votre profession.
1: Scorpion, vous êtes placé sous une très bonne période. Votre ambition et votre motivation seront au top.
2: Sagittaire, vous aurez beaucoup d'énergie à revendre, alors servez-vous-en à des fins constructive.
1: Capricorne, profitez donc de la calmie planétaire pour faire le vide et vous ressourcer auprès de ceux que vous aimez.
2: Verseau, optimiste, vous savez que les pires situations finissent toujours par se redresser. Eh bien, ce sera le cas aujourd'hui.
1: Enfin, Poisson, vous endosserez à la perfection le rôle de meneur et vos bonnes idées trouveront des échos favorables. Bonne journée à tous, à demain. Demain, nous fêterons Armel.
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1: Bonjour à tous. Aujourd'hui, je vous propose un répulsif pour éloigner les cervidés. Daim, cerf, chevreuil. Ne jetez plus vos restes de savonnette, qui est bien sûr parfumée. Percez un trou à celle-ci, passez-y une ficelle et suspendez-la à un arbre, à la hauteur où les bêtes broutent.
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1: Bonjour à tous. Retrouvez d'où vient cette expression. Aujourd'hui, pomme d'api. Une pomme d'api sert à qualifier un visage aux joues colorées. La pomme d'api est une variété de petites pommes aplaties dont une face est rouge vif. Elle figure dans la célèbre chanson « Pomme de Renette et pomme d'api ». Durant l'Antiquité, la pomme d'api était cultivée exclusivement en Grèce, qui s'étendait alors jusqu'aux abords de la mer Noire. 4 siècles avant Jésus-Christ, l'ingénieur romain nommé Appius, constructeur de la voie appienne, en rapporta quelques-unes dans son pays et lui donna son nom. Ensuite, les Gaulois parvinrent à acclimater le pommier et les belles couleurs rouges et vertes du fruit donnèrent naissance à la locution populaire que nous connaissons aujourd'hui. Cependant, au XVIe siècle, pomme d'api était orthographiée avec un E et un suffixe en ian. L'orthographe contemporaine date de la fin du XVIIe siècle. Bonne journée à tous.
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1: Bonjour à tous. Nous allons faire un tour en arrière et parler des inventions qui nous simplifient la vie. Aujourd'hui, je vous parle de la télévision. C'est en 1848 que naît l'idée de la télévision, avec l'énoncé du principe de la transmission d'images. Cependant, les scientifiques ne voient pas encore comment y parvenir. Ce n'est qu'en 1926, le 27 janvier plus exactement, que la télévision fait officiellement son apparition. Bonne journée à tous.
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Love Noir, un titre interprété par Zawi, accompagné par Stéphane. Eh bien, c'est un morceau qui fait partie aujourd'hui des sorties du top de Radio des Ballons. Un titre qui sera resté avec nous quand même pendant 12 semaines. Autre départ du jour, eh bien, voici Ilaya Games avec La Boubou. Ils étaient montés jusqu'en 7e position du top 1.

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Raphaël pour vous accompagner sur Radio des Ballons avec bientôt le départ du nouveau V40. Mais à l'instant, c'était bien sûr Stay Love, hein, le morceau de Lewis Capaldi qui quitte notre classement après être monté jusqu'en troisième position. Dernière sortie de cette semaine, eh bien, c'est Céline Dion qui ont dit au revoir avec Danson, 11 semaines de présence. Elle avait atteint la troisième place. Dans

C'est donc parti pour un nouveau classement sur Radio des Ballons. Le V40, c'est jusqu'à midi et demi, bien sûr. Auria était en dernière position avec Soirée mondaine. Elle avait été première et nous accompagne depuis maintenant 14 semaines dans ce V40. Avant de retrouver tout à l'heure votre sélection cinéma, eh bien voici David Guetta et Jennifer Lopez. Save Me Tonight, ils ont perdu 8 places.

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2: Le film The Last Viking est à découvrir à la MCL de Gérardmer. Alors c'est la sixième collaboration entre le réalisateur Anders Thomas Jensen et l'acteur Mads Mikkelsen. C'est une comédie noire, un film interdit au moins de 12 ans. L'histoire d'un homme qui, après avoir passé 15 ans derrière les barreaux pour un braquage de banque, sort de prison et va tenter de récupérer son butin. Il avait confié l'argent à son frère. Et ce dernier est convaincu d'être la réincarnation de John Lennon. Alors c'est un film qui a de très bonnes critiques sur Allociné, puisque sur 5, la presse l'a noté 3,7 et les spectateurs 3,9. Le film 2, la comédie française, je vous en ai déjà parlé plusieurs fois dans d'autres sélections cinéma, eh bien, il est toujours à l'affiche, vous pourrez encore le voir pour ce début de semaine à la Bresse, au grand écran, ainsi qu'au cinéma du Casino de Gérardmer, et puis à l'Entracte de Vanier. Cette comédie est signée Martin Darondon et Bertrand Huscla. On y retrouve Pauline Clément, Laurent Stocker, Julien Frison. Avec de très bonnes notes, la presse c'est 4,1 et les spectateurs la note de 4. Tombé du ciel, c'est une comédie française signée Mohamed Hamidi avec Ilyes Jadel, Josiane Balasco, Fred Testo également. L'histoire, c'est celle d'Ilyes. Il mène une vie joyeuse dans la banlieue de Roubaix. Seul problème, il n'arrive pas à empocher son bac. Il se retrouve même accusé d'être à l'origine d'un incendie survenu pendant le bac blanc. Il est alors exclu de son lycée. Et le seul établissement qui l'accepte, c'est un pensionnat catholique en Bourgogne. Il va donc y avoir un choc des cultures et aussi une quête de rédemption pour le jeune homme. C'est un film qui a été noté 2,6 par la presse et un petit peu mieux pour les spectateurs. 3,6, vous allez pouvoir le retrouver au cinéma du Casino à Gérardmer ainsi qu'au Majestic à Remiremont. Il y a toujours pas mal de films d'animation sur vos écrans, comme par exemple La Patte Patrouille, le film Mission Dino. Vous allez pouvoir retrouver également La Fille des Nuages, Des Mignons et des Monstres est toujours à l'affiche. Vous retrouverez également Toy Story 5. Sans oublier le Little Film Festival, plein de films d'animation à découvrir au Majestic de Remiremont pendant tout cet été. Il y a aussi cette comédie familiale à découvrir, Charlie et les kangourous. C'est un film signé Kate Woods avec Lily Wheatley, Ryan Corr. Et l'histoire se déroule en Australie où un homme va faire la connaissance d'une jeune aborigène passionnée par les kangourous. Et ensemble, ils vont soigner de jeunes bébés kangourous orphelins.
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Soleil avec Gims, eh bien, il n'a pas bougé depuis le dernier top, toujours en 38e position, ancien numéro 1 de notre classement. Alors, vous avez rendez-vous tout à l'heure avec un nouvel horoscope sur Radio des Ballons, bientôt 10h, le V40 se poursuit jusqu'à midi et demi, et hors classement, eh bien, je vous propose de retrouver Ariana Grande, Have That, I Made You Love Me.

0: Bonjour à tous. Alors, quelle sera l'humeur des astres en ce jour férié ?
1: Bélier, bonne nouvelle. Après un passage à vide, eh bien, le doute laisse la place à la conviction.
0: Taureau, vous faites de grands projets avec votre partenaire. La journée se place sous le signe de la complicité.
1: Gémeaux, vous serez extrêmement efficace dans vos rapports avec les autres, car vous comprendrez leur motivation, tant dans la vie professionnelle que privée.
0: Cancer, vous bénéficiez d'un regain d'énergie pour faire face aux imprévus.
1: Lion, aujourd'hui, vous serez diablement efficace grâce à votre possibilité d'aborder une multitude de sujets avec plus de compétences que quiconque.
0: Vierge, vous broyez du noir face à une situation qui vous contrarie. Résultat, vous ne serez pas d'une compagnie des plus agréables aujourd'hui. Dommage.
1: Balance, votre excellente mémoire sera un atout dans votre profession.
0: Scorpion, vous êtes placé sous une très bonne période. Votre ambition et votre motivation seront au top.
1: Sagittaire, vous aurez beaucoup d'énergie à revendre, alors servez-vous-en à des fins constructives.
0: Capricorne, profitez donc de l'accalmie planétaire pour faire le vide et vous ressourcer auprès de ceux que vous aimez.
1: Verseau, optimiste, vous savez que les pires situations finissent toujours par se redresser. Eh bien, ce sera le cas aujourd'hui.
0: Enfin, Poisson, vous endosserez à la perfection le rôle de meneur et vos bonnes idées trouveront des échos favorables. Bonne journée à tous, à demain. Demain, nous fêterons Armel.
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Et oui, la voix de Pierre Denard sur Radio des Ballons dans ce V40 avec Je pense à vous. Il nous accompagne depuis 13 semaines. Il perd une petite place. Et en 36e position, on retrouve le tube Dracula. Elle remixe avec Tame Impala et Jenny. Ils avaient été numéro 1 du top.

Et après Dracula, bien on poursuit dans ce V40 avec là encore un titre qui s'était classé en première position il y a quelques semaines de cela. C'est Drop Dead, interprété par Olivia Rodrigo. Elle est avec nous depuis 12 semaines.

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Et le chanteur Lucas vient de perdre 7 places avec Yakua. Il est 34e du V40. Et on poursuit avec Topic et Becky J. Sorry Papi, un titre qui était monté jusqu'en 7e place.

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On s'oubliera, c'est le titre d'Elliott qui vient de descendre de 3 positions. En 31e position dans le V40, voici David Guetta avec Alok et Stick Figure. C'est le titre Run Run River.

0: Et Tom Gregory vient de perdre deux positions avec How It Was Before. Vous allez pouvoir retrouver d'ici quelques minutes un nouvel agenda sur Radio des Ballons. Mais tout de suite, en entrée, voici le nouveau son de Big Flo et Oli. Et ça s'appelle tout simplement Picasso. Ils sont associés à l'artiste Jinton et c'est un extrait de l'album Karma.
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1: La vie au pays des lacs, Gérard Mé, la Moselotte et la Bresse, l'accueil des vacanciers, c'est à Cornimont le lundi dès 18h30 à la salle des fêtes, à la Bresse lundi également de 10h à midi devant l'office de tourisme et à Vanier le lundi de 10h à midi dans l'office de tourisme. Des rendez-vous aussi avec l'exposition de l'association Art et Tradition Populaire Jérômois. C'est jusqu'au mercredi 19 août. Les caricatures de Jean Grossier, vous les découvrirez. C'était celle à l'époque, dans les années 70, des journaux, les annonces des Hautes-Vosges, alors qu'il voulait créer une édition, l'écho du pays des lacs. Et c'était pour contrer l'écho des Vosges à l'époque. Alors, il y a les poids et mesures, les outils insolites, et vous découvrirez notamment les fameux thermomètres de Bussan. C'est de Vincent Baudin et Jean-Pierre Stocchetti. Et c'est à l'espace Tilleul, salle Jean Grossier, mais c'est donc au rez-de-chaussée de l'espace Tilleul. Et c'est donc tout au long de cette semaine et après. Les veillées interculturelles de la chapelle de Travexin, avec des rendez-vous, notamment justement aussi le mercredi 19 août, on parlera Ukraine. On écoutera l'Ukraine avec Ouliana Oborchevska et Sofia Leitcha. Ça se prononce certainement pas comme cela. Le mercredi 26 août, ce sera la Géorgie avec Alexandra Koteka et Tomas Vidbovski. Et le mercredi 2 septembre, la Bulgarie avec Milena Zeliakova. Et un atelier participatif associé, la cuisine géorgienne, avec Alexia, mercredi, jeudi 26 et 27 août en journée, et la cuisine du monde également avec Alexia, les 5 et 6 septembre, donc là, nous n'y sommes pas encore. Une veillée ukrainienne sont les grandes veillées qui auront lieu donc lors de toutes ces journées, avec Alexandra Koteka et Tomas Vibowski, jeudi 27 août.

Et c'est 10 places de perdu pour Zazie avec son single Peu importe. Elle est 28e du V40. Elle est suivie par, eh bien, encore de la chanson française, puisque c'est Christophe Willem que l'on retrouve avec Système, c'est 3 places de moins.

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Le titre extrait de la BO de Toy Story 5 par Taylor Swift, I Know It, I Know You, titre qui avait été premier du V40. Elle est classée aujourd'hui 26e, Taylor. Et avant de retrouver tout à l'heure vos offres d'emploi vosgiennes, c'est Joyce Jonathan que l'on écoute avec 4 places de perdu. Allô.

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1: L'hôtel-restaurant du Rouge Gazon à Saint-Maurice qui va reprendre ses activités est à la recherche d'un chef cuisinier pour un poste en CDI à 39 heures par semaine. Pour postuler, on vous demande 2 ans d'expérience. Et puis l'équipe de l'hôtel-restaurant du Rouge Gazon recherche également un aide cuisinier. Là, c'est pour un contrat à durée déterminée de 6 mois à 35 heures par semaine, un poste ouvert aux débutants. L'hôtel des Bains, situé à Gérardmer, est à la recherche d'une femme de chambre employée polyvalente pour un poste en CDI à 35 heures par semaine et c'est ouvert aux débutants. La municipalité de la Bresse est à la recherche d'un adjoint technique et de bâtiment. C'est pour un contrat à durée déterminée de 6 mois à 35 heures par semaine. Ce poste est à pourvoir à partir du 15 septembre. On vous demande 6 mois d'expérience avec formation CAP, BEP ou équivalent dans les travaux publics. La Courtine à Remiremont est à la recherche d'un infirmier pour un poste en CDI à 35 heures par semaine. Pour postuler, on vous demande au moins 1 an d'expérience avec formation Bac plus 3 plus 4 et diplôme d'infirmier. Grand Moulin Auto à Saint-Étienne-les-Remiremont est à la recherche d'un dépanneur remorque et véhicule léger pour un poste en CDI à 39 heures par semaine. C'est ouvert aux débutants, titulaires du permis B et C. Et puis toujours avec Grand Moulin Auto à Saint-Étienne, un mécanicien service rapide auto est recherché pour un CDI à 39 heures par semaine, poste ouvert aux débutants, titulaires du permis. Sur Saint-Étienne-les-Remiremont, une conseillère de vente pour l'enseigne Kiabi est recherchée. C'est pour un contrat à durée déterminée de 3 mois, à temps partiel, 25 heures par semaine. Prise de poste à partir du 1er septembre. 1 an d'expérience dans la vente est demandé. À Saint-Nabor, un plombier chauffagiste est recherché pour un poste en CDI à 40 heures par semaine. Alors, c'est un poste qui est accessible dès les débutants avec CAP, BEP ou équivalent en chauffage. Sur la commune d'Éloie, on recherche un agent d'exploitation en transport routier de marchandises pour un poste en CDI à 43 heures par semaine. 2 ans d'expérience sont demandés avec également le CACES chariot élévateur. À Arches, on vous propose un poste d'aide conducteur pour une mission intérimaire de 10 mois à 35 heures par semaine. Vous travaillerez en papeterie pour la préparation de bobinage. On vous demande également le CACES R485 ainsi que 4 ans d'expérience. À Arches, on vous propose un poste en alternance pour un contrat d'apprentissage en tant qu'apprenti animateur péri et extrascolaire. C'est pour un CDD de 12 mois à 35 heures par semaine.
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1: Nous en sommes à la 24e place du top de Radio des Ballons, le V40, et c'est une entrée. Belle association entre Carol J et Bruno Mars qui nous interprète Still.
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Bientôt 11h sur Radio des Ballons, avant de retrouver tout à l'heure un nouvel agenda et puis bien sûr la suite du top de la station Levé 40. Voici hors classement Run. Alors c'est un morceau collaboratif entre deux artistes belges, Amélie Lans qui est DJ et puis la chanteuse Angèle.

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1: Ne manquez pas pour ce 15 août le grand show laser qui vous est proposé au Tillo aux abords de l'étang de Chaume. Événement proposé avec la municipalité et Anime Tillo. Côté animation, il y aura le groupe Vent d'Est. Alors le show lui débutera à 22h30, mais sachez que vers 18h30, eh bien vous pourrez d'ores et déjà venir sur place pour vous restaurer. Il y aura des parkings à proximité et c'est un événement gratuit ouvert à tout le monde. Au programme de ce week-end, eh bien, retrouvez Fraisse Mini-Train avec l'opération à toute vapeur au 28 bis rue de Lorraine. Alors samedi de 15h à 20h et dimanche de 14h à 18h avec buvette, goûter et espace pique-nique. Il y a le marché aux puces de Bussan qui vous est proposé pour ce samedi avec l'association Chérisson le Hérisson. Alors rendez-vous donc Hall de la Mouline de 6h30 à 17h avec également buvette et petite restauration. Il y a la fête de l'abeille et de la biodiversité qui vous est proposée ce samedi au Rucher de la Colline à Ferdru de 10h à 18h. Événement en entrée libre avec repas des producteurs sur place du temps de midi puis de nombreuses animations pour petits et grands. La fête se poursuit au haut du thème Château Lambert pour ce 15 août où vous allez pouvoir retrouver un marché artisanal, un vide et grenier, restauration du temps de midi, la fête foraine également avec aussi buvette et casse-croûte toute la journée. Avec la paroisse Ozanam, sachez qu'il y a une messe qui est prévue pour ce dimanche, c'est à 10h30 à rue à la chapelle Saint-Roch. Pour ce dimanche, il y a la fête artisanale du sommet du Ballon d'Alsace qui vous sera proposée par l'association Transhumance et Tradition. Alors ça va se passer de 10h30 à 18h. Buvette et restauration sur place, démonstration de sculptures sur bois, animation musicale, et puis aussi pas mal de producteurs et d'artisans locaux. Avec les variétés au tuyau, un thé dansant vous est proposé pour ce dimanche. Ce sera à partir de 14h30, animation par Guy Goujon. Le Festif Rémy vous est proposé encore pour ce 17 août à Saint-Maurice. Rendez-vous sur le secteur de la salle multi-activité, buvette, repas brasero, balade en calèche, musique et guinguette, marché des artisans et des producteurs et puis également l'accueil des touristes. C'est à partir de 18h30. L'association Le Ménil Accueil vous propose pour ce 17 août à 18h30 un pot d'accueil des vacanciers. Ça sera sous le préau de la familiale. Tombola gratuite, petites animations et possibilité de vous restaurer sur place. Pot d'accueil pour les vacanciers également au camping du Tio. C'est pour ce lundi à partir de 17h. Mardi, vous allez pouvoir retrouver le marché d'été à Bussan avec de nombreux exposants. Hall de la Mouline de 17h à 21h. Et pour ce 18 août, la Bussinette et Récré vous propose également hot dog, tartines et animations musicales. Et puis je vous annonce que ça sera bientôt la dernière pour les rues en fête au Tio. Dernier événement proposé donc le jeudi 20 août avec une nouvelle fois plein d'animations dans les rues du Tio. Puis comme d'habitude, marché et camelot devant la mairie.
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Maniac, le nouveau This Is. Et pour débuter cette nouvelle partie du top de Radio des Ballons, il est 23e et a gagné 7 places. Voici eh bien deux artistes qui avaient été 3e de notre classement avec Attraction, c'est Sébastien Tellier et Juliette Armanet.

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1: Et juste avant de découvrir qui est classé 20e de notre top, vous venez d'écouter Adriano No sé qué pasó. Il a progressé de 4 places. Vous êtes dans le V40, numéro 20.

Et on vient de passer la moitié de notre V40, le top de Radio des Ballons, avec Madonna d'Ansetaria qui a gagné 3 places. Elle est suivie par un ex numéro 1 du classement, Sound of Legend, avec la reprise de San Francisco.

C'est à qui le tour, un titre qui avait été premier du top de Radio des Ballons, interprété bien sûr par Mylène Farmer, qui perd 6 places. Elle est suivie par Ochi, 17e, avec Pleurer en dansant, et bien c'est 2 places de mieux.

Et c'est encore une place de gagner pour le titre Super Estrella interprété par Aitana. Marguerite, elle est 15e cette semaine, elle a perdu 4 places et chante Belle Vie.

0: Merci.
1: Bonjour, pardon, merci. Le nouveau titre de Céline Dion se retrouve aujourd'hui 14e du V40 avec 6 places de gagnées. Et on continue dans les progressions puisque c'est 3 places de mieux pour Jennifer. Elle chante le titre de Dalida, Mourir sur scène.

Bruno Mars, une nouvelle fois sur Radio des Ballons dans ce V40, puisque vous l'avez écouté un petit peu plus tôt dans cette émission pour son nouveau titre avec Carol J. Et donc là, c'était pour On My Soul, Bruno Mars qui est 12e avec 8 places de perdu. Il avait été numéro 1. Et maintenant, avec 3 places de gagné, voici Mauvais Caractère. Collab entre Zao, les Magic System et Alonso.

À la 10e place dans ce top sur Radio des Ballons, eh bien, c'était bien sûr Naïka, One Track Mind. Alors, elle a une sacrée histoire, hein, puisqu'elle est née en Guadeloupe. Elle a été élevée entre les USA, la France, le Kenya et l'Afrique du Sud. Et puis, elle chante en français, en anglais, ainsi qu'en créole. Alex Warren, on le retrouve avec Passenger. Il a perdu 4 places. Il est 9e.

Ah oui, la reprise du titre de Gaëtan Roussel, Help Myself, ça nous donne Soon, revisité par le DJ Moiseman. Huitième aujourd'hui dans le V40 avec deux places de gagné. Alors à midi, vous allez pouvoir retrouver un nouvel agenda, mais tout de suite hors classement, je vous propose eh bien, de retrouver Martin Garrix, associé au groupe U2, c'est le titre Fireflies.

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10: La vie au pays des lacs, Gérardmer, la Moselotte et la Bresse, l'accueil des vacanciers, c'est à Cornimont le lundi dès 18h30 à la salle des fêtes, à la Bresse, lundi également de 10h à midi devant l'office de tourisme. Et à Vanier, le lundi de 10h à midi, dans l'office de tourisme. Des rendez-vous aussi avec l'exposition de l'association Art et Traditions Populaires Jérômois. C'est jusqu'au mercredi 19 août. Les caricatures de Jean Grossier, vous les découvrirez. C'était celle à l'époque, dans les années 70, des journaux, les annonces des Hautes-Vosges, alors qu'il voulait créer une édition, l'écho. Du pays des lacs, et c'était pour contrer l'écho des Vosges à l'époque. Alors, il y a les poids et mesures, les outils insolites, et vous découvrirez notamment les fameux thermomètres de Bussan. C'est de Vincent Baudin et Jean-Pierre Stocchetti. Et c'est à l'espace Tilleul, salle Jean Grossier, mais c'est donc au rez-de-chaussée de l'espace Tilleul. Et c'est donc tout au long de cette semaine et après. Les veillées interculturelles de la chapelle de Trinvexin, avec des rendez-vous, notamment justement aussi le mercredi 19 août, on parlera Ukraine, on écoutera l'Ukraine avec Uliana Oborchevska et Sofia Leitcha, ça se prononce certainement pas comme cela. Le mercredi 26 août, ce sera la Géorgie avec Alexandra Koteka et Thomas Witbowski, et le mercredi 2 septembre, la Bulgarie avec Milena Zeliakova, et un atelier participatif associé, la cuisine géorgienne, avec Alexia, mercredi, jeudi 26 et 27 août en journée. Et la cuisine du monde également avec Alexia, les 5 et 6 septembre. Donc là, nous n'y sommes pas encore. Une veillée ukrainienne sont les grandes veillées qui auront lieu donc lors de toutes ces journées avec Alexandra Koteka et Thomas Wibowski, jeudi 27 août à 20h. Et veillée du monde, ce sera le dimanche 6 septembre. Et puis bienvenue aux vacanciers également, tout à l'heure, mais à Saulsur, c'est le mardi à 18h30. Ça change d'ailleurs de l'ordinaire. Et jusqu'au 23 octobre, droit des femmes au fil du temps, portrait de Vosgienne. C'est au musée, avec les archives départementales, musée textile de Ventron.
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Hey, Teddy Swims avec son dernier tube, Mr. Know It All, toujours bien classé dans le V40, puisqu'il est septième. En sixième position, voici Grand Corps Malade avec Stiletto, le prochain rêve a gagné deux places.

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0: Vous avez bien sûr reconnu la voix de Katy Perry. Elle est cinquième cette semaine. Encore une place de mieux pour Watch Is Burn. Et maintenant, deux positions de perdu pour Angèle avec Dis-le.
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0: Le trio de LA Tampa City est troisième cette semaine dans le V40 avec leur tube Self-Aware. Et on retrouve maintenant en seconde place eh bien, le titre qui était premier du dernier V40. Il s'agit de Tove Lo et Stromae, Des fleurs.
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1: Il est bientôt midi et demi sur Radio des Ballons. On arrive tout doucement à la fin de ce V40, le top 1241. Vous avez pu découvrir en entrée Big Flo et Oli, ainsi que Carol J avec Bruno Mars. Et tout de suite, eh bien, voici le titre qui nous aura accompagné une bonne partie de cet été. Un titre qui faisait partie du mondial de foot, Die Die avec Shakira et Burna Boy.

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1: Le film The Last Viking est à découvrir à la MCL de Gérardmer. Alors c'est la 6e collaboration entre le réalisateur Anders Thomas Jensen et l'acteur Mads Mikkelsen. C'est une comédie noire, un film interdit au moins de 12 ans. L'histoire d'un homme qui, après avoir passé 15 ans derrière les barreaux pour un braquage de banque, sort de prison et va tenter de récupérer son butin. Il avait confié l'argent à son frère. Et ce dernier est convaincu d'être la réincarnation de John Lennon. Alors c'est un film qui a de très bonnes critiques sur Allociné, puisque sur 5, la presse l'a noté 3,7 et les spectateurs 3,9. Le film 2, la comédie française, je vous en ai déjà parlé plusieurs fois dans d'autres sélections au cinéma, eh bien, il est toujours à l'affiche, vous pourrez encore le voir pour ce début de semaine à la Bresse, au grand écran, ainsi qu'au cinéma du Casino de Gérardmer, et puis à l'Entracte de Vanier. Cette comédie est signée Martin Darondon et Bertrand Huskla. On y retrouve Pauline Clément, Laurent Stocker, Julien Frison. Avec de très bonnes notes, la presse c'est 4,1 et les spectateurs la note de 4. Tombée du ciel, c'est une comédie française signée Mohamed Hamidi avec Ilyes Jadel, Josiane Balasco, Fred Testo également. L'histoire, c'est celle d'Ilyes. Il mène une vie joyeuse dans la banlieue de Roubaix. Seul problème, il n'arrive pas à empocher son bac. Il se retrouve même accusé d'être à l'origine d'un incendie survenu pendant le bac blanc. Il est alors exclu de son lycée. Et le seul établissement qui l'accepte, c'est un pensionnat catholique en Bourgogne. Il va donc y avoir un choc des cultures et aussi une quête de rédemption pour le jeune homme. C'est un film qui a été noté 2,6 par la presse et un petit peu mieux pour les spectateurs. 3,6, vous allez pouvoir le retrouver au cinéma du Casino à Gérardmer ainsi qu'au Majestic à Remiremont. Il y a toujours pas mal de films d'animation sur vos écrans, comme par exemple La Patte Patrouille, le film Mission Dino. Vous allez pouvoir retrouver également La Fille des Nuages, Des Mignons et des Monstres est toujours à l'affiche. Vous retrouverez également Toy Story 5. Sans oublier le Little Film Festival, plein de films d'animation à découvrir au Majestic de Remiremont pendant tout cet été. Il y a aussi cette comédie familiale à découvrir, Charlie et les kangourous. C'est un film signé Kate Woods avec Lily Wheatley, Ryan Corr. Et l'histoire se déroule en Australie où un homme va faire la connaissance d'une jeune aborigène passionnée par les kangourous. Et ensemble, ils vont soigner de jeunes bébés kangourous orphelins.
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1: Cette semaine, l'Office du tourisme des Ballons des Hauts-de-Vosges vous propose de multiples animations. Le vendredi 14, ce sera une animation du Parc naturel régional Ballons des Vosges. Il était une fois le Rouge Gazon. Il y aura également une visite et une démonstration de forge à Une figue dans le poirier au Girmont-Val d'Ajol. Le jeu de piste à la ferme à Ventron pour complicité animale. La guinguette de la fourmilière à Saint-Maurice-sur-Moselle. La découverte des chauves-souris au musée des Hautes-Mines au Thillot. Le marché nocturne au rucher de la colline à Ferdru. Et les éphémères seront proposés ce vendredi au Théâtre du Peuple à Bussan avec ce qui s'éveille en nous. Pour le samedi 15 août, la fête de l'abeille et la biodiversité au rucher de la colline à Ferdru, le marché aux puces à Bussan et le festival à toute vapeur à Fraisse-sur-Moselle. Un show laser également à l'étang de Chaume au Thillot. On continue avec une rando semi-nocturne et le club vosgien à Rue-sur-Moselle, la visite nocturne de la chapelle Le Corbusier à Ronchamp et un blind test au restaurant Le Châtelet de Ferdru. Pour le dimanche 16 août, festival artisanal du Ballon d'Alsace, c'est Tradition et Transhumance qui organise ça, festival vapeur à Fraisse Mini-Train. Et puis le Ballon d'Alsace de 1870 à 1918 au Ballon d'Alsace, c'est une animation du parc naturel régional Ballon des Vosges et la fête foraine au musée départemental de Château-Lambert. Tous les jours, vous pouvez retrouver les féeries nocturnes, des jeux de piste au Ballon d'Alsace pour les petits et les grands, la représentation des Héritées des Brumes au Théâtre du Peuple qui a lieu en général à partir du milieu de semaine, rando apéro au sommet du Ballon d'Alsace par le bureau Montagne Ballon d'Alsace qui a lieu plusieurs fois dans la semaine et la visite découverte du rucher de la colline de Ferdru également possible plusieurs fois dans la semaine. N'hésitez pas à nous contacter par téléphone 03 56 11 00 90 ou à venir dans nos différents bureaux.
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1: Samedi 15 août, le Rucher de la Colline vous invite à la fête de l'abeille et de la biodiversité. De 10h à 18h, venez visiter le marché des producteurs, découvrir une exposition sur la vie de l'abeille et vous divertir avec un jeu de quilles et d'autres jeux pour les enfants. Possibilité de se restaurer à midi avec le repas des producteurs et de déguster des gaufres à l'ancienne toute la journée. La fête de l'abeille et de la biodiversité, c'est le 15 août au Rucher de la Colline, 1 rue de la Sûre, à Ferdru. 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
2: Ne manquez pas pour ce 15 août le grand show laser qui vous est proposé au Tillot aux abords de l'étang de Chaume. Événement proposé avec la municipalité et Anime Tillot. Côté animation, il y aura le groupe Vent d'Est. Alors le show lui débutera à 22h30, mais sachez que vers 18h30, eh bien, vous pourrez d'ores et déjà venir sur place pour vous restaurer. Il y aura des parkings à proximité et c'est un événement gratuit ouvert à tout le monde. Au programme de ce week-end, eh bien, retrouvez Fraisse Mini-Train avec l'opération à toute vapeur au 28 bis rue de Lorraine. Alors samedi de 15h à 20h et dimanche de 14h à 18h avec buvette, goûter et espace pique-nique. Il y a le marché aux puces de Bussan qui vous est proposé pour ce samedi avec l'association Chérisson le Hérisson. Alors rendez-vous donc Hall de la Mouline de 6h30 à 17h avec également buvette et petite restauration. Il y a la fête de l'abeille et de la biodiversité qui vous est proposée ce samedi au Rucher de la Colline à Ferdru de 10h à 18h. Événement en entrée libre avec repas des producteurs sur place du temps de midi puis de nombreuses animations pour petits et grands. La fête se poursuit au haut du thème Château Lambert pour ce 15 août où vous allez pouvoir retrouver un marché artisanal, un vide et grenier, restauration du temps de midi, la fête foraine également avec aussi un buvette et casse-croûte toute la journée. Avec la paroisse Ozanam, sachez qu'il y a une messe qui est prévue pour ce dimanche, c'est à 10h30 à rue à la chapelle Saint-Roch. Pour ce dimanche, il y a la fête artisanale du sommet du Ballon d'Alsace qui vous sera proposée par l'association Transhumance et Tradition. Alors ça va se passer de 10h30 à 18h. Buvette et restauration sur place, démonstration de sculptures sur bois, animation musicale, et puis aussi pas mal de producteurs et d'artisans locaux. Avec les variétés au tillot, un thé dansant vous est proposé pour ce dimanche. Ce sera à partir de 14h30, animation par Guy Goujon. Le Festif Rémy vous est proposé encore pour ce 17 août à Saint-Maurice. Rendez-vous sur le secteur de la salle multi-activité, buvette, repas brasero, balade en calèche, musique et guinguette, marché des artisans et des producteurs et puis également l'accueil des touristes. C'est à partir de 18h30. L'association Le Ménil-Accueil vous propose pour ce 17 août à 18h30 un pot d'accueil des vacanciers. Ça sera sous le préau de la familiale. Tombola gratuite, petites animations et possibilité de vous restaurer sur place. Pot d'accueil pour les vacanciers également au camping du Tillot. C'est pour ce lundi à partir de 17h. Mardi, vous allez pouvoir retrouver le marché d'été à Bussan avec de nombreux exposants. Hall de la Mouline de 17h à 21h. Et pour ce 18 août, la Bussinette et Récré vous propose également hot dog, tartines et animations musicales. Et puis je vous annonce que ça sera bientôt la dernière pour les rues en fête au Tillot. Dernier événement proposé donc le jeudi 20 août avec une nouvelle fois plein d'animations dans les rues du Tillot. Puis comme d'habitude, marché et camelot devant la mairie.
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8: Cette semaine, l'Office du tourisme des Ballons des Hauts-de-Vosges vous propose de multiples animations. Le vendredi 14, ce sera une animation du parc naturel régional Ballon des Vosges. Il était une fois le rouge gazon. Il y aura également une visite et une démonstration de forge à une figue dans le poirier au Girmont-Val-d'Ajol. Le jeu de piste à la ferme à Ventron pour complicité animale. La guinguette de la fourmilière à Saint-Maurice-sur-Moselle. La découverte des chauves-souris au musée des Hautes-Mines au Tillot. Le marché nocturne au rucher de la colline à Ferdru. Et les éphémères seront proposés ce vendredi au théâtre du peuple à Bussan avec ce qui s'éveille en nous. Pour le samedi 15 août, la fête de l'abeille et la biodiversité au rucher de la colline à Ferdru, le marché aux puces à Bussan et le festival à toute vapeur à Fraisse-sur-Moselle. Un show laser également à l'étang de Chaume au Tillot. On continue avec une rando semi-nocturne et le club vosgien à Rue-sur-Moselle, la visite nocturne de la chapelle Le Corbusier à Ronchamp et un blind test au restaurant Le Châtelet de Ferdru. Pour le dimanche 16 août, festival artisanal du Ballon d'Alsace, c'est Tradition et Transhumance qui organise ça, festival vapeur à Fraisse Mini-Train, et puis le Ballon d'Alsace de 1870 à 1918 au Ballon d'Alsace, c'est une animation du parc naturel régional Ballon des Vosges, et la fête foraine au musée départemental de Château-Lambert. Tous les jours, vous pouvez retrouver les féeries nocturnes, des jeux de piste au Ballon d'Alsace pour les petits et les grands, la représentation des Héritées des Brumes au Théâtre du Peuple, qui a lieu en général à partir du milieu de semaine. Rando apéro au sommet du Ballon d'Alsace par le bureau Montagne Ballon d'Alsace, qui a lieu plusieurs fois dans la semaine. Et la visite découverte du rucher de la colline de Ferdru, également possible plusieurs fois dans la semaine. N'hésitez pas à nous contacter par téléphone 03 56 11 00 90 ou à venir dans nos différents bureaux.
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3: Ne manquez pas pour ce 15 août le grand show laser qui vous est proposé au Tillot aux abords de l'étang de Chaume. Événement proposé avec la municipalité et Anime Tillot. Côté animation, il y aura le groupe Vent d'Est. Alors le show lui débutera à 22h30, mais sachez que vers 18h30, eh bien, vous pourrez d'ores et déjà venir sur place pour vous restaurer. Il y aura des parkings à proximité et c'est un événement gratuit ouvert à tout le monde. Au programme de ce week-end, eh bien, retrouvez Fraisse Mini-Train avec l'opération à toute vapeur au 28 bis rue de Lorraine. Alors samedi de 15h à 20h et dimanche de 14h à 18h avec buvette, goûter et espace pique-nique. Il y a le marché aux puces de Bussan qui vous est proposé pour ce samedi avec l'association Chérisson le Hérisson. Alors rendez-vous donc Hall de la Mouline de 6h30 à 17h avec également buvette et petite restauration. Il y a la fête de l'abeille et de la biodiversité qui vous est proposée ce samedi au Rucher de la Colline à Ferdru de 10h à 18h. Événement en entrée libre avec repas des producteurs sur place du temps de midi puis de nombreuses animations pour petits et grands. La fête se poursuit au haut du thème Château Lambert pour ce 15 août où vous allez pouvoir retrouver un marché artisanal, un vide et grenier, restauration du temps de midi, la fête foraine également avec aussi un buvette et casse-croûte toute la journée. Avec la paroisse Ozanam, sachez qu'il y a une messe qui est prévue pour ce dimanche, c'est à 10h30 à rue à la chapelle Saint-Roch. Pour ce dimanche, il y a la fête artisanale du sommet du Ballon d'Alsace qui vous sera proposée par l'association transhumant ses traditions. Alors ça va se passer de 10h30 à 18h. Buvette et restauration sur place, démonstration de sculptures sur bois, animation musicale, et puis aussi pas mal de producteurs et d'artisans locaux. Avec les variétés au tuyau, un thé dansant vous est proposé pour ce dimanche. Ce sera à partir de 14h30. Animation par Guy Goujon. Le Festif Rémy vous est proposé encore pour ce 17 août à Saint-Maurice. Rendez-vous sur le secteur de la salle et multi-activité, buvette, repas brasero, balade en calèche, musique et guinguette, marché des artisans et des producteurs et puis également l'accueil des touristes. C'est à partir de 18h30. L'association Le Ménil-Accueil vous propose pour ce 17 août à 18h30 un pot d'accueil des vacanciers. Ça sera sous le préau de la familiale. Tombola gratuite, petites animations et possibilité de vous restaurer sur place. Pot d'accueil pour les vacanciers également au camping du Tio. C'est pour ce lundi à partir de 17h. Mardi, vous allez pouvoir retrouver le marché d'été à Bussan avec de nombreux exposants. Hall de la Mouline de 17h à 21h. Et pour ce 18 août, la Bussinette et Récré vous propose également hot dog, tartines et animations musicales. Et puis je vous annonce que ça sera bientôt la dernière pour les rues en fête au Tio. Dernier événement proposé donc le jeudi 20 août avec une nouvelle fois plein d'animations dans les rues du Tio. Puis comme d'habitude, marché et camelot devant la mairie.
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12: Cette semaine, l'Office du tourisme des Ballons des Hauts-de-Vosges vous propose de multiples animations. Le vendredi 14, ce sera une animation du parc naturel régional Ballon des Vosges. Il était une fois le rouge gazon. Il y aura également une visite et une démonstration de forge à une figue dans le poirier au Girmont-Val-d'Ajol. Le jeu de piste à la ferme à Ventron pour complicité animale. La guinguette de la fourmilière à Saint-Maurice-sur-Moselle. La découverte des chauves-souris au musée des Hautes-Mines au Tillot. Le marché nocturne au rucher de la colline à Ferdru. Et les éphémères seront proposés ce vendredi au théâtre du peuple à Bussan avec ce qui s'éveille en nous. Pour le samedi 15 août, la fête de l'abeille et la biodiversité au rucher de la colline à Ferdru, le marché aux puces à Bussan et le festival à toute vapeur à Fraisse-sur-Moselle. Un show laser également à l'étang de Chaume au Tillot. On continue avec une rando semi-nocturne et le club vosgien à Rue-sur-Moselle, la visite nocturne de la chapelle Le Corbusier à Ronchamp et un blind test au restaurant Le Châtelet de Ferdru. Pour le dimanche 16 août, festival artisanal du Ballon d'Alsace, c'est Tradition et Transhumance qui organise ça, festival vapeur à Fraisse Mini-Train, et puis le Ballon d'Alsace de 1870 à 1918 au Ballon d'Alsace, c'est une animation du parc naturel régional Ballon des Vosges, et la fête foraine au musée départemental de Château-Lambert. Tous les jours, vous pouvez retrouver les féeries nocturnes, des jeux de piste au ballon d'Alsace pour les petits et les grands, la représentation des Héritées des Brumes au Théâtre du Peuple, qui a lieu en général à partir du milieu de semaine, rando-apéro au sommet du ballon d'Alsace par le bureau Montagne Ballon d'Alsace, qui a lieu plusieurs fois dans la semaine, et la visite découverte du rucher de la colline de Ferdru, également possible plusieurs fois dans la semaine. N'hésitez pas à nous contacter par téléphone 03 56 11 00 90 ou à venir dans nos différents bureaux.
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1: Le film The Last Viking est à découvrir à la MCL de Gérard May. Alors c'est la 6e collaboration entre le réalisateur Anders Thomas Jensen et l'acteur Mads Mikkelsen. C'est une comédie noire, un film interdit au moins de 12 ans. L'histoire d'un homme qui, après avoir passé 15 ans derrière les barreaux pour un braquage de banque, sort de prison et va tenter de récupérer son butin. Il avait confié l'argent à son frère et ce dernier est convaincu d'être la réincarnation de John Lennon. Alors c'est un film qui a de très bonnes critiques sur Allociné, puisque sur 5, la presse l'a noté 3,7 et les spectateurs 3,9. Le film de la comédie française, je vous en ai déjà parlé plusieurs fois dans d'autres sélections au cinéma, eh bien, il est toujours à l'affiche. Vous pourrez encore le voir pour ce début de semaine à la Bresse, au grand écran, ainsi qu'au cinéma du Casino de Gérard May et puis à l'Entracte de Vanier. Cette comédie est signée Martin Darondon et Bertrand Huskla. On y retrouve Pauline Clément, Laurent Stocker, Julien Frison, avec de très bonnes notes. La presse, c'est 4,1 et les spectateurs, la note de 4. Tombé du ciel, c'est une comédie française signée Mohamed Hamidi avec Ilyes Jadel, Josiane Balasco, Fred Testo également. L'histoire, c'est celle d'Ilyes. Il mène une vie joyeuse dans la banlieue de Roubaix. Seul problème, il n'arrive pas à empocher son bac. Il se retrouve même accusé d'être à l'origine d'un incendie survenu pendant le bac blanc. Il est alors exclu de son lycée. Et le seul établissement qui l'accepte, c'est un pensionnat catholique en Bourgogne. Il va donc y avoir un choc des cultures et aussi une quête de rédemption pour le jeune homme. C'est un film qui a été noté 2,6 par la presse et un petit peu mieux pour les spectateurs, 3,6. Vous allez pouvoir le retrouver au cinéma du Casino à Gérard May ainsi qu'au Majestic à Remiremont. Il y a toujours pas mal de films d'animation sur vos écrans, comme par exemple La Patte Patrouille, le film Mission Dino. Vous allez pouvoir retrouver également La Fille des Nuages, Des Mignons et des Monstres est toujours à l'affiche. Vous retrouverez également Toy Story 5. Sans oublier le Little Film Festival, plein de films d'animation à découvrir au Majestic de Remiremont pendant tout cet été. Il y a aussi cette comédie familiale à découvrir, Charlie et les kangourous. C'est un film signé Kate Woods avec Lily Whitley, Ryan Corr. Et l'histoire se déroule en Australie où un homme va faire la connaissance d'une jeune aborigène passionnée par les kangourous. Et ensemble, ils vont soigner de jeunes bébés kangourous orphelins.
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1: La vie au pays des lacs Gérardmer, la Moselotte et la Bresse, l'accueil des vacanciers, c'est à Cornimont le lundi dès 18h30 à la salle des fêtes, à la Bresse lundi également de 10h à midi devant l'office de tourisme et à Vanier le lundi de 10h à midi dans l'office de tourisme. Des rendez-vous aussi avec l'exposition de l'association Art et Traditions Populaires Jérômois. C'est jusqu'au mercredi 19 août. Les caricatures de Jean Grossier, vous les découvrirez, c'était celle à l'époque, dans les années 70, des journaux, les annonces des Hautes-Vosges, alors qu'ils voulaient créer une édition, l'écho du Pays des Lacs. Et c'était pour contrer l'écho des Vosges à l'époque. Alors, il y a les points et mesures, les outils insolites, et vous découvrirez notamment les fameux thermomètres de Bussan. C'est de Vincent Baudin et Jean-Pierre Stocchetti. Et c'est à l'espace Tilleul, salle Jean Grossier, mais c'est donc au rez-de-chaussée de l'espace Tilleul. Et c'est donc tout au long de cette semaine et après. Les veillées interculturelles de la chapelle de Travexin, avec des rendez-vous, notamment justement aussi le mercredi 19 août, on parlera Ukraine. On écoutera l'Ukraine avec Uliana Oborchevska et Sofia Leitcha. Ça se prononce certainement pas comme cela. Le mercredi 26 août, ce sera la Géorgie avec Alexandra Koteka et Tomas Vidbovski. Et le mercredi 2 septembre, la Bulgarie avec Milena Zeliakova. Et l'atelier participatif associé, la cuisine géorgienne, avec Alexia, mercredi, jeudi 26 et 27 août en journée, et la cuisine du monde également avec Alexia, les 5 et 6 septembre, donc là, nous n'y sommes pas encore. Une veillée ukrainienne sont les grandes veillées qui auront lieu donc lors de toutes ces journées, avec Alexandra Koteka et Tomas Vibowski, jeudi 27 août à 20h, et veillée du monde, ce sera le dimanche 6 septembre. Et puis bienvenue aux vacanciers également, tout à l'heure, mais à Saulsur, c'est le mardi à 18h30. Ça change d'ailleurs de l'ordinaire. Et jusqu'au 23 octobre, droit des femmes au fil du temps, portrait de Vosgienne. C'est au musée, avec les archives départementales, musée textile de Ventron.
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2: L'hôtel-restaurant du Rouge Gazon à Saint-Maurice, qui va reprendre ses activités, est à la recherche d'un chef cuisinier pour un poste en CDI à 39 heures par semaine. Pour postuler, on vous demande 2 ans d'expérience. Et puis l'équipe de l'hôtel-restaurant du Rouge Gazon recherche également un aide cuisinier. Là, c'est pour un contrat à durée déterminée de 6 mois à 35 heures par semaine, un poste ouvert aux débutants. L'hôtel des Bains, situé à Gérardmer, est à la recherche d'une femme de chambre employée polyvalente pour un poste en CDI à 35 heures par semaine et c'est ouvert aux débutants. La municipalité de la Bresse est à la recherche d'un adjoint technique de bâtiment. C'est pour un contrat à durée déterminée de 6 mois à 35 heures par semaine. Ce poste est à pourvoir à partir du 15 septembre. On vous demande 6 mois d'expérience avec formation CAP, BEP ou équivalent dans les travaux publics. La Courtine à Remiremont est à la recherche d'un infirmier pour un poste en CDI à 35 heures par semaine. Pour postuler, on vous demande au moins 1 an d'expérience avec formation Bac plus 3 plus 4 et diplôme d'infirmier. Grand Moulin Auto à Saint-Étienne-les-Remiremont est à la recherche d'un dépanneur remorque et véhicule léger pour un poste en CDI à 39 heures par semaine. C'est ouvert aux débutants, titulaires du permis B et C. Et puis toujours avec Grand Moulin Auto à Saint-Étienne, un mécanicien service rapide auto est recherché pour un CDI à 39 heures par semaine, poste ouvert aux débutants, titulaires du permis. Sur Saint-Étienne-les-Remiremont, une conseillère de vente pour l'enseigne Kiabi est recherchée. C'est pour un contrat à durée déterminée de 3 mois, à temps partiel, 25 heures par semaine. Prise de poste à partir du 1er septembre. 1 an d'expérience dans la vente est demandé. À Saint-Nabord, un plombier chauffagiste est recherché pour un poste en CDI à 40 heures par semaine. Alors, c'est un poste qui est accessible. Les débutants avec CAP, BEP ou équivalent en chauffage. Sur la commune d'Éloy, on recherche un agent d'exploitation en transport routier de marchandises pour un poste en CDI à 43 heures par semaine. 2 ans d'expérience sont demandés avec également le CACES chariot élévateur. À Arches, on vous propose un poste d'aide conducteur pour une mission intérimaire de 10 mois à 35 heures par semaine. Vous travaillerez en papeterie pour la préparation de bobinage. On vous demande

0: demande également le Cassès R485 ainsi que 4 ans d'expérience. À Arches, on vous propose un poste en alternance pour un contrat d'apprentissage en tant qu'apprenti animateur péri extrascolaire. C'est pour un CDD de 12 mois à 35 heures par semaine.
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4: Ne manquez pas pour ce 15 août le grand show laser qui vous est proposé au Tilleul aux abords de l'étang de Chaume. Événement proposé avec la municipalité et Anime Tilleul. Côté animation, il y aura le groupe Vent d'Est. Alors le show lui débutera à 22h30, mais sachez que vers 18h30, eh bien, vous pourrez d'ores et déjà venir sur place pour vous restaurer. Il y aura des parkings à proximité et c'est un événement gratuit ouvert à tout le monde. Au programme de ce week-end, eh bien, retrouvez Fraisse Mini-Train avec l'opération à toute vapeur au 28 bis rue de Lorraine. Alors samedi de 15h à 20h et dimanche de 14h à 18h avec buvette, goûter et espace pique-nique. Il y a le marché aux puces de Bussan qui vous est proposé pour ce samedi avec l'association Chérisson le Hérisson. Alors rendez-vous donc Hall de la Mouline de 6h30 à 17h avec également buvette et petite restauration. Il y a la fête de l'abeille et de la biodiversité qui vous est proposée ce samedi au Rucher de la Colline à Ferdru de 10h à 18h. Événement en entrée libre avec repas des producteurs sur place du temps de midi puis de nombreuses animations pour petits et grands. La fête se poursuit au haut du thème Château Lambert pour ce 15 août où vous allez pouvoir retrouver un marché artisanal, un vide et grenier, restauration du temps de midi, la fête foraine également avec aussi un buvette et casse-croûte toute la journée. Avec la paroisse Ozanam, sachez qu'il y a une messe qui est prévue pour ce dimanche, c'est à 10h30 à rue à la chapelle Saint-Roch. Pour ce dimanche, il y a la fête artisanale du sommet du Ballon d'Alsace qui vous sera proposée par l'association transhumant ses traditions. Alors ça va se passer de 10h30 à 18h. Buvette et restauration sur place, démonstration de sculptures sur bois, animation musicale, et puis aussi pas mal de producteurs et d'artisans locaux. Avec les variétés au Tio, un thé dansant vous est proposé pour ce dimanche. Ce sera à partir de 14h30. Animation par Guy Goujon. Le Festif Rémy vous est proposé encore pour ce 17 août à Saint-Maurice. Rendez-vous sur le secteur de la salle multi-activité, buvette, repas brasero, balade en calèche, musique et guinguette, marché des artisans et des producteurs et puis également l'accueil des touristes. C'est à partir de 18h30. L'association Le Ménil Accueil vous propose pour ce 17 août à 18h30 un pot d'accueil des vacanciers. Ça sera sous le préau de la familiale. Tombola gratuite, petites animations et possibilité de vous restaurer sur place. Pot d'accueil pour les vacanciers également au camping du Tio. C'est pour ce lundi à partir de 17h. Mardi, vous allez pouvoir retrouver le marché d'été à Bussan avec de nombreux exposants. Hall de la Mouline de 17h à 21h. Et pour ce 18 août, la Bussinette et Récré vous propose également hot dog, tartines et animations musicales. Et puis je vous annonce que ça sera bientôt la dernière pour les rues en fête au Tio. Dernier événement proposé donc le jeudi 20 août avec une nouvelle fois plein d'animations dans les rues du Tio. Puis comme d'habitude, marché et camelot devant la mairie.
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